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3: Exactement, je suis résident en France et je suis aussi là-bas donc producteur réalisateur et je produis aussi en fait en gros des films qui sont en cours actuellement.
2: Ah ben c'est bien. Donc عندك تجربة في فرنسا في مجال l'action شويه الافلام الحركة انت
3: تستاهل. C'est mon métier en fait de base. Bah en fait depuis l'âge de 12 ans donc je suis donc dans les arts martiaux donc j'ai grandi avec ça et en même temps je suis devenu chorégraphe de combat en même temps cascadeur et ensuite en fait en
2: donc
3: gros, j'ai
2: fait le monde هذا حتى كريليزاتور قعدت في العالم هذا.
3: Exactement, c'est mon domaine.
2: C'est bien. Voilà. Donc هذه اول تجربة لون ميتراج
3: في تونس.
2: في تونس.
3: اول مرة, c'est la première fois.
2: والبرا est-ce que عندك تجارب في الرياليزاسيون تاع لي لون ميتراج؟
3: 7 ou 8.
2: Ah OK, c'est bien. مثلا شنو؟
3: J'ai 4 films là en cours qui sont en production, Convocation, Miralisha X. Remedium et Inside Power. Et j'espère qu'ils sortiront bientôt en fait en gros sur le secteur français.
2: En tout cas, l'expérience هذه في تونس اليوم يعني اخترت انك تعمل حاجه في تونس على خاطر بما انك تونسي يعني.
3: قلت لا non, c'est pas ça l'histoire. Si pour être honnête avec vous, jamais de ma vie je pensais que j'allais faire quelque chose en Tunisie.
2: Ouais.
3: C'est mon producteur associé, celui-là qui travaille donc avec moi donc en France, et il m'a dit il faut absolument que tu fasses ça en Tunisie. Je lui ai dit mais pourquoi la Tunisie, pourquoi maintenant? Il m'a dit parce que voilà, c'est pas encore un secteur qui est encore élaboré comme ce que tu fais toi, et il m'a dit pourquoi pas en fait le faire là-bas.
2: C'est-à-dire la spécialité dans la film l'action,
3: on parle toujours d'action. Non, les films tunisiens, tout ce qui se fait ici, l'évolution cinématographique. Quand je regarde ce qu'il y a,
2: on parle que de l'action.
3: Exactement.
2: Donc le montage نتاعك ولا اللي تخدم ولا البواط اللي تخدم معاها.
3: Non non, parce que c'est moi qui produis, je travaille avec mon producteur associé, c'est lui qui vient investiguer sur le terrain tunisien parce que moi ici je connais rien du tout, je connais pas d'acteur. C'est lui qui est venu investiguer, qui a préparé en fait en gros le terrain, qui a embauché en fait les acteurs tunisiens.
2: Donc le partenaire نتاعك في الفيلم هذا.
3: C'est ça, voilà.
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3: Le 13 sortie nationale. Voilà.
2: 13 dans l'herbe, بعد غدوة.
3: Exactement, on est proche. Voilà. D'où est venue en fait l'idée? Donc en fait rapidement en fait pour être le plus simple et efficace. Donc comme je vous ai dit, c'était pas prévu. Et donc il m'a dit on va le faire. Et donc de là en fait en gros on a ouvert la boîte Now Cinema. Donc en fait qui est la boîte donc en fait.
2: Ok. Donc c'est ça. Le film.
3: Exactement. Et ensuite en fait on s'est lancé sur 18 jours de tournage.
2: Ok. Donc quand il choix un film fait montage new.
3: Alors j'ai presque envie de vous dire on a fait 18 jours et il y avait 4 jours de perte. C'est-à-dire en fait en gros c'était clairement catastrophique. On s'est dit on va pas y arriver. Heureusement en fait en gros on avait le retake derrière donc on a fait quelques retakes.
2: Voilà, le retard هذا ولا علاش التعطيل اللي تضيع.
3: Alors en Tunisie et en France, c'est pas que ce n'est pas pareil, c'est que en fait, il faut adapter une équipe française qui a pas l'habitude en fait du terrain tunisien et que les Tunisiens aussi s'adaptent avec l'équipe française. Une fois qu'on a cette fusion, là on peut faire de grandes choses.
2: Et c'est ce qu'on a fait.
3: Exactement, les connaissances et toutes ces choses, voilà.
2: شكون الممثلين في الفيلم تعرفهم ولا؟
3: Mouefline Twen, c'est ça. Alors, j'ai appris à les connaître le jour du tournage. Mais en tout cas, c'est des très bonnes personnes. On a Jamil Chehi, on a Slehm Sadok, personne exemplaire et magnifique. On a Jihad Cherni, Harbi Mezni, Ahmed Landelsi. On a même Marwa Issa qui, je pense, n'est pas une actrice, mais qui est plutôt en fait une chanteuse.
2: Ah, Jamil Chehi, Slehm Sadok, Ahmed Landelsi, Jihad Cherni, ils sont tous. بتجارب مختلفة ولكنهم طبعا معروفين موجودين في الساحه التلفزيونيه والسينمائيه في تونس. وانت وحبيب مسلماني
3: فتحي
2: مسلماني
3: فتحي
2: مسلماني ممثل كبير طبعا به تحيه حبيب مسلماني المخرج الكبير به. الفيلم هذايا يعني علاش الفكره ذي معناها منين جات الفكره معناها
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3: alors déjà entrant en Tunisie il faut en fait aussi essayer de comprendre le terrain. C'est ce que j'ai fait.
2: Ouais.
3: J'ai essayé de faire une analyse et je me suis dit, déjà, pour faire un film d'action, il faut trouver un thème, il faut trouver quelque chose de particulier, quelque chose d'intéressant. Déjà, en fait, du fait de l'avoir appelé John Dee, c'était déjà... je sais qu'il y a un grand respect ici, en fait, en gros, pour les militaires, que je respecte vraiment aussi. Et je me suis dit aussi qu'en même temps, il fallait, en fait, en gros, faire une sorte de transition avec la police pour essayer de créer une sorte de police story, un peu le policier légendaire, en fait, en gros, qui va régler, en fait, tous les problèmes. Et de là, en fait, en gros, le thème de l'action est facile à intégrer avec des chorégraphies, avec de l'action et, en fait, en gros, tout ce qui va tout autour. Et donc, c'est de là, en fait, que j'ai créé Jeune Dit. Même Jeune Dit, le titre, j'ai essayé, en fait, d'être subtil, en fait, sur sa création parce que je me suis dit que le personnage lui-même s'appelle Jeune Dee.
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3: Alors oui c'est ce qu'on m'a dit
2: mais
3: encore une fois sur le terrain donc de l'action quand en fait on a son propre style et qu'on a sa signature, c'est-à-dire qu'on connaît ses plans, on sait exactement en fait comment ça doit se passer, surtout dans le terrain combatif, donc forcément on n'est que mieux servi par son propre cinéma.
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3: Magnifique. Alors on va partir sur cette optique là, vous avez raison.
2: Allez,
3: on va dire yerbah. Mais par contre là en fait laissez un peu les gens aller parce que il faudra en fait en gros qu'ils aillent découvrir parce que encore une fois le plus important, je ne viens faire de concurrence à personne. Moi j'estime venir en Tunisie Inch'Allah pour apporter une valeur ajoutée El Tounes. Je voudrais bien que le cinéma d'action chorégraphique, attention, parce que l'action les
2: يعني تما كش في منافسه ما حتى حد ولكن المنافسه باهي راهي لا كونكورونس elle est bien.
3: Non, en fait quand on me voit arriver, on voit un nouveau film, on se dit ah, il vient, il veut. Non.
2: Il vient
3: en fait en gros pour nous concurrencer ou pour concurrencer les films en fait qui se disent action.
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3: Je voudrais bien penser comme ça. Mais bon, on va dire que quand je suis venu
2: لقيت شكون حاربك شويه شكون مثلا؟
3: on va rester
2: لا لا حاربوك في الميدان هذا الفني السينمائي.
3: Il faut rester humble d'esprit.
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3: De tous les côtés. Je veux rester humble parce qu'en fait, en gros, ce que j'essaye de dire par
2: في الميدان السينماتوغرافيك التونسي.
3: Je dirais ça vient de partout. Je préfère rester implicite.
2: Partout, il y en a très vague. Là.
3: Oui, je reste vague parce que si je ne reste pas implicite, je ne suis pas humble dans la manière de penser.
2: Humble, ouais.
3: Merci. Alors restons humbles.
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3: Alors restons sur la concurrence.
2: Ouais, la concurrence.
3: Restons sur la concurrence.
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3: Alors franchement merci parce que vous le dites avec respect mais moi personnellement quand j'ai évoqué ce mot, donc en fait, en gros, de venir et que je ne veux faire concurrence avec personne, il faut savoir que le cinéma, je l'ai dit, a évolué ici. Et que le mot action, c'est pour ça que je fais attention aux mots que je dis. Le mot action est évoqué dans plusieurs, en fait, bandes annonces qui sortent et tout. Moi, je ne viens pas ramener.
4: En fait, il y a
3: une nuance entre ce que je fais et ce qui existe. C'est que moi, je viens offrir l'action chorégraphique réelle et cinématographique.
4: L'arc.
2: Merci. 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
3: On s'entend très bien, c'est exactement ce que j'essayais d'évoquer.
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3: سي تري بيان ان فات il faut toujours en fait être ouvert quand vous achetez une voiture et que en fait vous n'en êtes pas satisfait vous allez dire bah je vais acheter Volkswagen c'est un exemple c'est juste pour vous expliquer en fait un film c'est pareil
2: satisfait ou remboursé
3: on peut on va pas évoquer ça mais on va juste dire que quand en fait on achète un produit
2: c'est une manière de marketing
3: elle est aussi en fait en gros tout à votre honneur vous avez le droit en fait de le penser mais ce que j'essaie de dire que quand on crée une œuvre en fait on est là en tant qu'artiste et on se dit voilà en fait en gros c'est au spectateur de décider s'il souhaite en fait que ce genre de film existe. Et nous, en fait, en gros, comme c'est un produit nouveau, les gens sont en train de découvrir parce qu'il n'y a, on parle pas que d'action. Il y a aussi un nouveau cinéma, que ce soit en fait en gros des nouveaux acteurs, des nouveaux visages. Il faut que les gens les acceptent parce qu'ils n'ont pas l'habitude de les voir. Il y a une sorte en fait de nouveau cinéma en fait que j'apporte, une comédie qui n'est pas pareille que celle que vous avez. Il y a l'aura franco-tunisien. Donc les gens, en fait, en gros, ils le perçoivent. Donc en fait, ils n'ont pas l'habitude d'entendre ça.
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